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1: 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Manger ou doit consommer sous place parce que pas gain service pour point lit et puis aller la caille encore. 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Pour joindre une liste endroit Summer Break Spots pour manger matin et manger midi, nous encourageons à visiter www.summerbreakspots.org. 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

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Mais quelques primes avec institutions qui te recevront primes. 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Les MDCPS ouvrent porte pour bailler plus accès à l'éducation supérieure et puis augmenter opportunité pour chaque élève. L'école d'État Miami-Dade County continue à camper avec fierté comme plus bon choix pour construire un avenir qui plus brillant. Pas oublier pour toute dernière information en créole, nous conseillons pour toujours brancher avec nous chaque soir, sorti lundi pour arriver vendredi à partir de 9h du soir. L'école d'État Miami-Dade County recevra $70,000 pour supporter et améliorer efficacité dans la gestion de l'école. L'école d'État Miami-Dade County recevra un don $70,000 pour améliorer la qualité de l'air élève à respirer en dedans salle classe et puis renforcer effort recyclage dans l'école. 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
pour respirer l'air propre en dedans building yo. 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

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Et puis, il y a administré dans l'État Floride à travers le département éducation Floride. 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Li supporte tout programme éducation et formation intégrée, ensemble avec programme apprentissage langue anglais et éducation civique intégrée, qui combine enseignement académique, préparation pour travail et développement chemin carrière pour élèves adultes. MDCPS servit des milliers d'élèves chaque année à travers un réseau centre d'apprentissage et programme qui placé dans la communauté. 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Lè nou offri bon jan programme pour élèves adultes nou yo, ça montre encore yon raison qui fait l'école l'État Miami-Dade County, c'est pi bon choix ou. Un message important pour famille élèves qui quittent l'école secondaire. Nous voulons qu'on ait toujours une possibilité pour explorer chemin pour recevoir un diplôme l'école secondaire et réaliser succès dans carrière à travers programme Graduation Alternative to Traditional Education, GATE, The GATE Program, qui est diplôme alternatif par rapport à l'éducation traditionnelle. Le programme GATE là aide élèves qui ont l'âge 16 pour 21 ans retourner à l'école, recevoir un diplôme l'école secondaire ou bien un GED et puis recevoir formation professionnelle en même temps. Élèves yo ka travay pour joindre certification dans une industrie ensemble avec qualification pour l'école secondaire dans espace 3 ans. 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
et puis aider l'élève là choisir un programme éducation technique ak professionnel qui approprié. 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

0: 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Façon, l'école l'État Miami-Dade County montrait liste de leaders effort pour protéger contre crise cardiaque. 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
1: 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Non moi c'est Reginald Dorival, moi souhaite une très bonne nuit. À la prochaine.
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